Carmel Sékou Touré de la Guinée, Félix Ofot-Boigny de la Côte d'Ivoire, Komine Kourma du Ghana, Afrique de Léopold Sédar Senghor du Sénégal, Afrique de Patrice Lumumba du Congo,